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1: Il a passé devant moi. Le temps de prendre mon téléphone pour le photographier, il me dire à mon boss, fais attention, des orignaux sur la rue. Mais il était rentré dans la maison. Après ça, j'ai demandé au gars, il dit, y a-tu quelqu'un? Il dit, es-tu correct? Oui, on va appeler quelqu'un qui s'en vienne, la police, de quoi? Après avoir parlé avec lui, je suis allé en arrière et la porte patio était semi-ouverte. Fait que là, je l'ai ouverte au complet. Je suis retourné tranquillement en avant. Là, je m'étais mis dans le centre de cave pour qu'il me fonce dessus.
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